La Résistance. Capítulo 4. Oui, c'est moi. Café, la maison de Madame Loulou.